0: Chào mừng các bạn đến với chương trình Khám phá văn hóa Pháp được phát sóng trên Đài Tiếng Nói Việt Nam. Hôm nay chúng ta sẽ học bài 51 với chủ đề Nghệ thuật nấu ăn theo phong cách Pháp.
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0: Trước khi nghe bài khóa, mời các bạn học một số từ mới.
1: Les saveurs raffinées des plats.
0: Hương vị tinh tế của các món ăn.
1: Les spécialités gastronomiques régionales.
0: Đặc sản ẩm thực địa phương.
1: Les ingrédients indispensables.
0: Những nguyên liệu không thể thiếu.
1: Le cidre ou le calvados.
0: Rượu táo hay rượu calvados.
1: Foie gras d'oie ou de canard.
0: Pâté gan ngỗng hoặc là gan vịt.
1: Le thym.
0: Bạc hà.
1: La sauge.
0: Thơm.
1: Le romarin.
0: Hương thảo.
1: Le basilic.
0: Húng quế.
1: Le fenouil.
0: Rau thì là.
1: La marjolaine.
0: Kinh giới.
1: Et la feuille de laurier.
0: Và lá nguyệt quế. Bây giờ mời các bạn nghe bài khóa.
1: La cuisine française est une des plus anciennes cuisines au monde. Avec le temps, les habitudes alimentaires des Français se sont transformées. On utilise de moins en moins d'épices, par contre, les herbes aromatiques apparaissent de plus en plus sur la table française. Ce qui rend la gastronomie française réputée, c'est incontestablement les saveurs raffinées des plats minutieusement préparés, mais aussi la richesse des spécialités gastronomiques locales. La France compte une large diversité de styles de cuisine. Chaque région a sa cuisine, traditionnellement propre. En plus des produits agricoles régionaux, les mets incontournables sont le fromage, le vin et la viande. Les vins et les fromages occupent une grande place. Ils sont pris comme ingrédients et accompagnements. On peut diviser la carte culinaire de la France en quatre grandes aires régionales. Le Grand Ouest, le Sud-Ouest, le Sud-Est et le Grand Est. Influencée par les caractéristiques géographiques, la cuisine du Grand Ouest est connue pour ses plateaux de fruits de mer et de poissons, surtout de homards de Bretagne et les moules de Normandie. On utilise les fruits tant dans les plats et dans les boissons. La fameuse galette bretonne, le cidre ou le calvados, une boisson alcoolisée originale de cette région, des pommiers, les boissons ou vins blancs du Val-de-Loire, des fromages de chèvre de Vendée, une variété de gibier et de champignons de qualité de la Charente obtiennent une renommée nationale. La cuisine du Sud-Ouest met en plat bon nombre de produits issus de la pêche, qu'elle soit maritime ou fluviale. Elle est spécialisée pour la viande d'agneau de haute qualité et riche en viande bovine. Cette région est aussi très réputée pour sa production de foie gras et de canard. La cuisine du Sud-Est offre une grande variété de champignons, de châtaignes, de miel, d'agneaux, de gibier, de saucisses sèches, de pâtés et de fromages de chèvre. La cuisine régionale est marquée par d'autres herbes aromatiques, telles que le thym, la sauge, le romarin, le basilic, le fenouil, la marjolaine et la feuille de laurier. La cuisine du Grand Est est caractérisée par l'utilisation de l'huile et notamment celle de noix et de colza en grande quantité. Les spécialités gastronomiques régionales qui ont acquis une réputation nationale et mondiale sont la viande de porc fumée, le vin blanc effervescent, appelé champagne, l'andouillette de Troyes, les confitures de fruits délicates de la Lorraine. Avec sa richesse culinaire, le repas gastronomique français est entré le 16 novembre 2010 au patrimoine

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1: La cuisine française.
0: Trước khi nghe bài khóa, mời các bạn học một số từ mới.
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0: Hương vị tinh tế của các món ăn.
1: Les spécialités gastronomiques régionales.
0: Đặc sản ẩm thực địa phương.
1: Les ingrédients indispensables.
0: Những nguyên liệu không thể thiếu.
1: Le cidre ou le calvados.
0: Rượu táo hay rượu calvados.
1: Foie gras d'oie ou de canard.
0: Pâté gan ngỗng hoặc là gan vịt.
1: Le thym.
0: Bạc hà.
1: La sauge.
0: Thơm.
1: Le romarin.
0: Hương thảo.
1: Le basilic.
0: Húng quế.
1: Le fenouil.
0: Rau thì là.
1: La marjolaine.
0: Kinh giới.
1: Et la feuille de laurier.
0: Và lá nguyệt quế. Bây giờ mời các bạn nghe bài khóa.
1: La cuisine française est une des plus anciennes cuisines au monde. Avec le temps, les habitudes alimentaires des Français se sont transformées. On utilise de moins en moins d'épices, par contre, les herbes aromatiques apparaissent de plus en plus sur la table française. Ce qui rend la gastronomie française réputée, c'est incontestablement les saveurs raffinées des plats minutieusement préparés, mais aussi la richesse des spécialités gastronomiques locales. La France compte une large diversité de styles de cuisine. Chaque région a sa cuisine traditionnellement propre. En plus des produits agricoles régionaux, les mets incontournables sont le fromage, le vin et la viande. Les vins et les fromages occupent une grande place. Ils sont pris comme ingrédients et accompagnements. On peut diviser la carte culinaire de la France en quatre grandes aires régionales. Le Grand Ouest, le Sud-Ouest, le Sud-Est et le Grand Est. Influencée par les caractéristiques géographiques, la cuisine du Grand Ouest est connue pour ses plateaux de fruits de mer et de poissons, surtout de homards de Bretagne et les moules de Normandie. On utilise les fruits tant dans les plats et dans les boissons. La fameuse galette bretonne, le cidre ou le calvados, une boisson alcoolisée originale de cette région, des pommiers, les boissons ou vins blancs du Val-de-Loire, des fromages de chèvre de Vendée, une variété de gibier et de champignons de qualité de la Charente obtiennent une renommée nationale. La cuisine du Sud-Ouest met en plat bon nombre de produits issus de la pêche, qu'elle soit maritime ou fluviale. Elle est spécialisée pour la viande d'agneau de haute qualité et riche en viande bovine. Cette région est aussi très réputée pour sa production de foie gras et de canard. La cuisine du Sud-Est offre une grande variété de champignons, de châtaignes, de miel, d'agneau, de gibier, de saucisses sèches, de pâtés et de fromages de chèvre. La cuisine régionale est marquée par d'autres herbes aromatiques,

0: Các bạn vừa nghe chúng tôi điểm lại từng câu trong bài khóa, bây giờ mời các bạn nghe lại cả bài một lần nữa.
1: La cuisine française est une des plus anciennes cuisines au monde. Avec le temps, les habitudes alimentaires des Français se sont transformées. On utilise de moins en moins d'épices, par contre, les herbes aromatiques apparaissent de plus en plus sur la table française. Ce qui rend la gastronomie française réputée, c'est incontestablement les saveurs raffinées des plats minutieusement préparés, mais aussi la richesse des spécialités gastronomiques locales. La France compte une large diversité de styles de cuisine. Chaque région a sa cuisine traditionnellement propre. En plus des produits agricoles régionaux, les mets incontournables sont le fromage, le vin et la viande. Les vins et les fromages occupent une grande place. Ils sont pris comme ingrédients et accompagnements. On peut diviser la carte culinaire de la France en quatre grandes aires régionales: le Grand Ouest, le Sud-Ouest, le Sud-Est et le Grand Est. Influencée par les caractéristiques géographiques, la cuisine du Grand Ouest est connue pour ses plateaux de fruits de mer et de poissons, surtout de homards de Bretagne et les moules de Normandie. On utilise les fruits tant dans les plats et dans les boissons. La fameuse galette bretonne, le cidre ou le calvados, une boisson alcoolisée originale de cette région, des pommiers, les boissons ou vins blancs du Val-de-Loire, des fromages de chèvre de Vendée, une variété de gibier et de champignons de qualité de la Charente obtiennent une renommée nationale. La cuisine du Sud-Ouest met en plat bon nombre de produits issus de la pêche, qu'elle soit maritime ou fluviale. Elle est spécialisée pour la viande d'agneau de haute qualité et riche en viande bovine. Cette région est aussi très réputée pour sa production de foie gras et de canard. La cuisine du Sud-Est offre une grande variété de champignons, de châtaignes, de miel, d'agneau, de gibier, de saucisses sèches, de pâtés et de fromages de chèvre. La cuisine régionale est marquée par d'autres herbes aromatiques, telles que le thym, la sauge, le romarin, le basilic, le fenouil, la marjolaine et la feuille de laurier. La cuisine du Grand Est est caractérisée par l'utilisation de l'huile et notamment celle de noix et de colza en grande quantité. Les spécialités gastronomiques régionales qui ont acquis une réputation nationale et mondiale sont la viande de porc fumée, le vin blanc effervescent, appelé champagne, l'andouillette de Troyes, les confitures de fruits délicates de la Lorraine. Avec sa richesse culinaire, le repas gastronomique français est entré le 16 novembre 2010 au patrimoine culturel immatériel de l'humanité.
0: Bây giờ mời các bạn chuyển sang phần luyện tập. Hãy dựa vào nội dung của bài khóa vừa học để lựa chọn câu trả lời đúng. Hãy tự làm bài rồi nghe đáp án sau tiếng pip.
1: D'après le texte, les habitudes alimentaires des Français. A. Restent stables avec le temps. B. Changent avec le temps. C. Sont simplifiées avec le temps. B. Changent avec le temps. Quelle est la caractéristique de la cuisine française? A. La cuisine française n'est pas marquée par la variété de styles. B. Les vins et les fromages ne sont jamais utilisés comme accompagnement dans la cuisine française. C. Le fromage, le vin et la viande sont les ingrédients indispensables dans la cuisine française. C. Le fromage, le vin et la viande sont des ingrédients indispensables dans la cuisine française.

0: Laquelle de ces spécialités gastronomiques appartient à la cuisine du Grand Ouest? A. La galette bretonne. B. La viande d'agneau de haute qualité. Ou C. Les saucisses sèches. A. La galette bretonne. Quelles sont les quatre aires régionales principales représentées sur la carte culinaire de la France? A. Le Grand Ouest, le Sud-Est, le Sud et le Grand Est. B. Le Grand Ouest, le Sud-Ouest, le Sud-Est et le Grand Est. C. Le Grand Ouest, le Sud-Ouest, le Nord-Est et le Grand Est. B. Le Grand Ouest, le Sud-Ouest, le Sud-Est et le Grand Est.
1: Các bạn thân mến, bài học của chúng ta đến đây là hết. Cảm ơn các bạn đã quan tâm theo dõi. Xin chào và hẹn gặp lại.
0: Au revoir et à la prochaine séance.